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Daniel Haas. C'est Daniel Haas, Guénolé, Biget. Merci. C'était aussi Ange.

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Bienvenue à toutes et à tous, bienvenue dans cette émission Foot Folk, ce soir la 936e. On salue tout de suite nos amis de Radio Sud qui nous écoutent deux fois par semaine en Belgique, radiosud.be, c'est une belle station aussi. Et on a un accord avec la direction de Radio Sud, la direction d'RCF Jéricho Moselle, pour partager cette émission là-bas du côté de la Belgique. Des nouveautés, des cadeaux, c'est Foot Folk. Avant, bien sûr, les résultats du premier tour des présidentielles, ça va vous faire du bien d'avoir un peu de bonne musique tout au fond de vos oreilles.

0: On va démarrer cette émission Foot Folk comme à l'accoutumée avec un Trian issu de l'album, le tout dernier album d'ailleurs de Trian. Ah oui, le meilleur volume 2, la suite. Oui, c'est sorti le 8 avril après le volume 1 sorti à l'occasion des derniers concerts des Trian en septembre 2021. La suite en 35 titres incontournables qu'ils viennent clore le premier chapitre d'une fabuleuse épopée musicale de près de 50 ans. Mais la carrière des Trian ne s'arrête pas là. Les trois gens nous préparent un album sur l'histoire de la Bretagne en chansons. Bien sûr, on vous donnera des nouvelles ici dans cette émission Foot Folk sans aucun problème, comme à chaque fois d'ailleurs. Allez, Trian avec les 90 maçons, et on peut le danser. Et oui, on peut le danser. C'est un rond de Loudéac.
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Trianne avec les 90 maçons, le tout dernier double album qui est sorti le 8 avril et qu'on retrouvera dans cette émission Foot Folk dimanche prochain entre 17h et 18h sans aucun problème. Vous savez qu'il y a les instants gagnants, c'est vrai qu'on fête les 40 ans de radio et chaque dimanche on vous offre bien sûr des cadeaux. Pendant cette émission on vous donnera le mail magique pour simplement y déposer vos coordonnées. Puis chaque semaine dans vos boîtes aux lettres vous recevez soit des livres, soit des albums, soit des stylos de Foot Folk, des stickers et plein de bonnes choses à déguster qui vous feront rappeler la Bretagne. D'ailleurs, la Bretagne avec Cœur de Bretagne. Cœur de Bretagne, c'est le deuxième album qui est sorti. Il y aura bien sûr une tournée à partir du mois de mai. On vous donnera des dates, on vous rappellera le site internet. Et c'est vraiment un beau spectacle pour les oreilles et pour les yeux. On vous propose d'en retrouver un deuxième morceau ce soir, Cœur de Bretagne, avec notre charmante Clarisse Lavanant. On l'adore, Clarisse. Elle a une très très belle voix. Mon petit garçon, j'adore ce morceau plus particulièrement. Ça me rappelle beaucoup de souvenirs.

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1: Et oui, c'est tout simple, il suffit d'envoyer vos coordonnées complètes et on fera un tirage dimanche prochain dans cette émission pour remporter cet album de Cœur de Bretagne qui est vraiment très très bien fait. Encore une nouveauté sur Food Folk avec Sartigène, Talmur Gallon. L'album est sorti le 8 avril. Vous savez que nous, on les suit depuis leur tout début. On adore ce qu'ils font et dès qu'ils sortent un album, ils nous l'envoient. Et on vous en fait profiter en vous en passant encore un morceau ce soir à 17h11 avec Yves ce soir sur RCF Jéricho-Moselle. Et c'est l'émission Food Folk.

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1: Encore une nouveauté sur Food Folk avec Stone Age. Eh oui, Stone Age, le bel album Bugri Road. On remercie tous les musiciens d'avoir réalisé et d'avoir ressorti cet album quelques années après le premier album de Stone Age. C'est encore une réussite avec un, il faut dire, un bon coup de pouce de notre ami Conan Mével de Stone Age. Et bientôt, on aura des interviews à vous proposer et de belles choses aussi à vous faire gagner sur Food Folk. Et oui, c'est souvent cadeau sur Food Folk. Stone Age, donc, avec leur tout dernier album à mettre tout au fond de vos oreilles.

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1: Et oui, c'est les instants gagnants sur Foodfolk. Vous savez qu'on fête nos 40 ans de radio cette année. Et chaque dimanche, on vous offrira des albums, des nouveautés. Et ce mail est aussi valable si vous désirez remporter des livres de notre partenaire Cobrez, des albums d'autres artistes de musique traditionnelle et celtique. Il y a encore des stylos Foodfolk, des stickers Foodfolk et plein de bonnes choses pour égayer votre quotidien, on va dire. Et oui, encore une nouveauté avec Brandzing. On adore cette voix, on a tout de suite adoré cette voix. Il a assisté à une émission fort connue avec une voix très rauque, notre ami Polo. À la vie, à la mer, c'est le tout dernier album que je vous propose. À la mer, L'A-M-E-R, bien sûr, jeu de mots avec Brandzing.

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2: Merci Auguste de le rappeler. Auguste qui a fait sa première communion hier du côté de Paris et qu'on embrasse très fort. Allez, allez, sonorien du nos amis, sonorien du n'oubliez pas un grand rendez-vous du côté de Pont-l'Abbé au mois d'août pour les 50 ans. L'équipe de football sera sur place, on aura plein de surprises, on aura des interviews, on aura des directs et on aura aussi des entrées à vous faire gagner. En attendant, on va déguster, sorti de l'album Les 45 ans de Fiesta, c'est un album qui est sorti en 2017. Blended Scotch, c'est une scottish et ça avait été enregistré du côté de Quimper en 1999 en live, du bon live comme on aime bien dans cette émission Foot Folk.

Ça n'a rien dû. Les 45 ans de Fiesta. Et je vous rappelle donc cette date, n'oubliez pas cet été du côté de Pont-l'Abbé, au mois d'août, les 50 ans, avec, on vous a déjà révélé quelques noms d'artistes qui seront sur scène avec eux pour les accompagner. Et on vous donnera la programmation au fur et à mesure, sans aucun problème. Parce qu'on sera juste avant du côté du Festival Interceltique de Lorient. Eux aussi d'ailleurs ont une date au Festival Interceltique de Lorient, les seuls n'ont rien dû. N'oubliez pas que c'est du 5 au 14 août, et pendant ces 10 jours, on aura des surprises. Et oui, et sur les réseaux sociaux, on vous donnera des rendez-vous à des endroits très précis avec des partenaires qui seront sur des stands au Festival Interceltique de Lorient où vous pourrez venir nous faire un petit coucou et recevoir des cadeaux dans le cadre des 40 ans de radio de l'émission Foot Folk. Il n'y aura rien à remplir, rien à répondre. Il suffira juste de venir passer nous faire un coucou et on vous remettra des petits cadeaux. Les Marins d'Iroise maintenant, La mer est immense, un bel album qu'on vous passe de temps en temps, parce qu'on aime bien, et on aime bien ce qu'ils font. Un petit Fanny Danse, ça vous va? Allez, c'est parti. À 17h34 sur les ondes d'RCF, Jéricho Moselle, avec l'émission Foot Folk, la 936e ce soir.

On va partir du côté, pour un souvenir du côté de la Belgique, mais c'est vrai que c'était un bon souvenir avec Edgar Trio, du côté du festival Bal et Rose de notre ami Fred Cornet. Et on parlait de Radio Sud en début de cette émission, vous savez qu'il diffuse Foot Folk deux fois par semaine du côté de radiosud.be. Et les techniciens étaient venus avec leur caravane de direct, et on avait pu faire des directs pendant ce festival, et c'était vraiment, sincèrement, un de mes meilleurs souvenirs du côté de la Belgique. Allez, Edgar Trio avec un rond de Saint-Vincent.

0: Edgar Trio, j'aime bien leur son, j'adore leur son. Et on vous en passera encore parce que c'est vrai, quand il est sorti cet album, on vous l'a passé dans son intégralité, comme on fait bien sûr avec tous les artistes. Et de temps en temps, on le ressort parce que c'est vrai que j'adore. Voilà, voilà, voilà. Bientôt on recevra Michel Bech de Résus Positif dans cette émission Foot Folk. Vous savez qu'un nouvel album pointe le bout de son nez et il viendra dans l'émission Foot Folk très prochainement pour nous en parler, nous présenter bien sûr en avant-première et en exclusivité quelques morceaux de cet album. Puis on fera un gros bisou à notre ami Nico Gardel qui a réalisé cet album à la technique et qu'on aura certainement aussi par téléphone. Mes souliers sont rouges, eh oui, la semaine prochaine on vous présentera le tout dernier album de Mes souliers sont rouges. Et pour vous faire patienter, Tape la galoche en 95. Bon, avec un classique, hein, le bout du banc. Tout le monde le chante partout, ça.
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Mes souliers sont rouges. N'oubliez pas donc le tout dernier album de Mes souliers sont rouges, dimanche prochain dans cette émission Foot Folk. On va aller du côté de Strasbourg maintenant. Ah oui, pas faire un bisou aux baguettes de Strasbourg, hein, le baguette Kizavel. Mais on les embrasse très fort. Mais on va à Strasbourg pour un souvenir. Et oui, c'était il y a quelques années et ça s'appelait le festival Babel. Ah oui, alors là, c'était extra. Et on était invité en presse pour couvrir ce festival. On a croisé plein d'artistes, dont Harvest. Ils vont fêter fin du mois leur anniversaire, on en parlera d'ailleurs. Merci Morgane pour ce petit rappel. Et il y avait aussi Kadril qui vient de Belgique. Alors, des superbes nanas, super sympas, avec l'album Eva. L'album Eva est sorti en 1999. Et je suis tombé amoureux de cette scottish avec Kadril pour vos oreilles.

aux employés des communes. 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Skerivore maintenant, en direction Écosse. L'album est sorti en 2010.

Scaryver, l'album est sorti en 2010 et route en passe aussi de temps en temps. On fait un salut avant de terminer cette émission, de terminer avec une belle voix à notre ami Didier Le Goff qui écoute cette émission ce soir. Et c'est un confrère d'RCF Sud-Bretagne. Il fait aussi une belle émission sur la musique traditionnelle et celtique qui s'appelle Harmonie Celtique et que je vous conseille fortement. Allez, Cécile Corbel en 2005 avec une valse, la valse des Ondines.

C'était la 936e émission de Foot Folk que j'ai eu le plaisir de passer avec vous. Vous étiez nombreuses et nombreuses, encore une fois. On vous en remercie. On se retrouve dimanche prochain dans cette émission entre 17h et 18h avec que de la bonne musique au fond de vos oreilles. Bye bye, passez une bonne semaine.

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0: Cette semaine, je ne vais pas vous parler d'un musée, mais des hommes et des femmes qui travaillent dans les musées. Ceux-ci emploient une grande variété de professionnels pour conserver, gérer, exposer et faire vivre les collections. Ces métiers se répartissent en quatre grandes familles: la conservation, l'accueil du public, la technique et l'administration. Tout cela pour valoriser et sauvegarder notre patrimoine. Je serai accompagnée aujourd'hui d'Elena avec son album « Elle », titre fort sur l'harcèlement de rue et la pression sur les femmes, devenu un hymne engagé, salué pour son texte personnel et universel.
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La première grande famille, c'est l'administration et communication. Il y a d'abord le directeur du musée. Le directeur ou la directrice du musée est le garant de la stratégie, de la gestion et du rayonnement d'une institution culturelle, alliant les compétences de conservateur du patrimoine à celles d'un gestionnaire. Il définit la programmation, enrichit les collections et assure l'accueil du public. Sa mission, c'est définir la politique culturelle, gérer le budget, encadrer le personnel et assurer la sécurité du bâtiment. Superviser la conservation, la restauration, l'inventaire et l'enrichissement des collections. Planifier les expositions temporaires et les animations pour le public. Développer le mécénat, lever des fonds et promouvoir l'image du musée. Ses compétences. Il doit être solide en connaissance en histoire de l'art et en conservation du patrimoine. Des compétences de management et de gestion budgétaire.

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0: Alors, nous avons le chargé de communication. Le chargé de communication dans un musée élabore et met en œuvre la stratégie de promotion pour faire rayonner les collections et expositions. Il gère la communication digitale, les réseaux sociaux, le site web. Les relations presse, créer les supports imprimés, les flyers, les affiches, et organiser des événements pour attirer les publics variés. Alors, sa mission, c'est alimenter les réseaux sociaux, mettre à jour le site internet, créer des newsletters et valoriser les collections en ligne. Rédiger des communiqués de presse, contacter les journalistes, organiser des conférences de presse et fidéliser le public. Concevoir des supports de communication, affiches, flyers, dossiers pédagogiques, en respectant l'identité visuelle du musée. Promouvoir les expositions temporaires, les vernissages, les visites guidées et les ateliers. Développer des relations avec les acteurs locaux, culturels ou médiatiques. Ses compétences, avoir une excellente plume, maîtrise des outils digitaux, réseaux, sociaux, créativité, aisance relationnelle et maîtrise de l'anglais.
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0: Alors, il y a le chargé de mécénat. Le chargé de mécénat en musée est un spécialiste du développement des partenariats privés. Essentiel pour financer expositions, acquisitions et projets éducatifs. Il prospecte, négocie et fidélise des entreprises, fondations et donateurs individuels. Ce métier allie stratégie culturelle, communication, gestion de projets et relations. Alors, sa mission principale, élaborer des offres de mécénat et démarcher des partenaires potentiels. Rédiger les conventions, assurer le suivi financier et administratif et organiser les contreparties. Créer des outils de présentation, dossiers support pour valoriser les projets. Entretenir des relations à long terme avec les mécénènes. Alors, il doit être en excellente aisance relationnelle, capacité de négociation, connaissance du milieu culturel et juridique, du mécénat. Maîtrise des outils de gestion.
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Alors, nous avons la deuxième grande famille. C'est les personnes qui font tourner le bâtiment. Donc, on a d'abord l'installateur accrocheur en musée, souvent appelé technicien en installation d'œuvres d'art, ou moniteur installateur. C'est un professionnel spécialisé dans la manipulation du transport, la mise en place et le décrochage d'œuvres d'art. Il est au cœur de la réalisation physique des expositions, travaillant sous la direction des régisseurs d'œuvres et des commissaires d'exposition. Alors, sa mission principale, c'est acheminer les œuvres du dépôt au lieu d'exposition, déballer, emballer et sécuriser les pièces, installer des tableaux, sculptures ou installations complexes, en suivant scrupuleusement les plans d'accrochage et les recommandations de conservation. Surveiller l'état des œuvres et leurs environnements, c'est-à-dire lumière et sécurité. Monter des cloisons, mettre en place des vitrines éclairées des œuvres et parfois créer des supports spécifiques. Le décrochage, c'est procéder à l'enlèvement des œuvres à la fin de l'exposition. Alors, ces compétences, c'est minutie et soin. Une extrême précaution est nécessaire pour manipuler des œuvres fragiles ou inestimables. Alors, il y a aussi connaissance en accrochage, levage, mécanique, résistance des matériaux et travail en hauteur. Comprendre les règles de manipulation pour ne pas endommager les œuvres. Travailler avec les conservateurs et régisseurs, souvent dans des détails contraints. Savoir interpréter des plans d'implantation et des fiches techniques. Certains installateurs sont issus de métiers de la logistique, d'art ou des arts plastiques. Le travail peut être physique, port de charge, travail en hauteur, et nécessite de la disponibilité, notamment lors du montage et démontage d'expositions temporaires. Ce métier est indispensable pour assurer le lien entre la conception intellectuelle d'une expo.

L'agent de surveillance. L'agent de surveillance ou d'accueil en musée protège les œuvres, le public et le bâtiment. Ses missions incluent la ronde de sécurité, la prévention des dégradations, le contrôle des accueils et des accès des visiteurs. Ce rôle polyvalent exige de la vigilance, un bon relationnel et une sensibilité artistique. Sa mission, surveillance des salles, rappel des consignes de sécurité aux visiteurs, distance de sécurité et vérification de l'intégrité des œuvres. Contrôle des entrées et des sorties, gestion des flux, ouverture et fermeture des salles et aide à l'évacuation. Renseigner les visiteurs, orienter et parfois animer des visites scolaires ou présenter des œuvres. Ses compétences, être sérieux, calme, bon relationnel, grande vigilance et patience. Et la maîtrise de l'anglais est souvent nécessaire. Alors nous avons aussi le menuisier du musée. Le menuisier en musée, tel que celui du musée d'Orsay, est un artisan polyvalent, essentiel à la scénographie. Il conçoit et fabrique des socles, cimaises, vitrines et meubles de médiation. Sur mesure vos expositions. Il travaille souvent en collaboration avec des architectes et régisseurs. Alors, sa mission, création d'aménagements temporaires pour les œuvres, réalisation de mobilier spécifique tels que bancs, vitrines, sur mesure, modification d'anciennes structures pour de nouvelles présentations et respect strict des normes de sécurité.

0: Alors, nous arrivons tout doucement à l'éclairagiste en musée. L'éclairagiste en musée, souvent appelé concepteur lumière ou régisseur lumière, est un expert technique et artistique qui sculpte la lumière pour révéler les œuvres d'art. Son rôle est de mettre en valeur les collections pour en assurer leur conservation en manipulant l'intensité et la couleur pour créer des ambiances qui guident le visiteur. Alors, sa mission, il utilise des projecteurs, parfois des découpes, pour créer des ambiances adaptées à l'art, allant du neutre au dramatique, en échangeant souvent avec les scénographies ou artistes. C'est l'enjeu majeur, il limite la lumière, UV et la chaleur, souvent via des LED, pour éviter d'endommager les œuvres fragiles. Il gère le montage, le réglage, position, orientation et vaisseau, et la maintenance des projecteurs. Alors, ses compétences, c'est être rigueur en technique, sens artistique et créativité pour la mise en scène, connaissance des matériaux et de la sensibilité des œuvres. Les éclairages de musée sont généralement issus de formations en éclairage de spectacles vivants ou en scénographie. Alors, on passe tout doucement à la troisième grande famille. Là, ils font le lien entre l'art et les visiteurs. Alors, il y a d'abord le commissaire d'exposition. Auteur de l'exposition, il ou elle détermine donc la thématique, le choix du lieu, des œuvres et des artistes présentés, la mise en espace des œuvres dans le lieu accueillant le projet. Son rôle ne se limite pas à l'organisation. Il ou elle doit s'assurer de trouver les financements et de bonne gestion du budget, de la satisfaction des sponsors et mécènes, ainsi que la venue des journalistes lors du vernissage. Excellent communicant et très bon rédacteur, le commissaire d'exposition rédige souvent des textes qui accompagnent son projet et suit la fabrication de tous les supports de communication, tels que les catalogues, flowers, etc. Il est souvent sollicité par les médias pour répondre aux demandes d'interview. Le métier nécessite aussi une excellente connaissance de l'histoire, des arts et du marché de l'art. La maîtrise d'une ou plusieurs langues étrangères, dont l'anglais.
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0: Alors, le métier de scénographe et muséographe. Le muséographe et le scénographe travaillent en binôme. Pour concevoir une exposition dans un musée, le muséographe élabore le contenu intellectuel, le scénario, la médiation et le parcours. Le scénographe met en espace ce contenu, créant l'ambiance, le décor, l'éclairage et le mobilier. Il transforme des objets en un récit immersif pour le public. Alors, le rôle du muséographe, choisir les objets en collaboration avec les conservateurs, rédige les textes, cartels et conçoit les outils pédagogiques, fait le lien entre les chercheurs, le commanditaire et le scénographe. Alors, le rôle du scénographe, créer le parcours physique, le mobilier et l'implantation des objets. Travaille la lumière, les couleurs, les matières et les décors. Établit les plans, gère les contraintes techniques et supervise le montage. Respecte les normes de conservation et préventive. Le muséographe définit ce que l'on raconte, le scénographe comment on le montre. Ils travaillent tous les deux avec des graphismes, des éclairagistes et des régisseurs. Souvent, le muséographe se concentre sur le fond, tandis que le scénographe se concentre sur la forme, bien que certains professionnels exercent les deux à la fois.
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1: Le guide culturel. Là, c'est le médiateur culturel, guide conférencier en musée, est un passeur de culture qui accueille, guide et sensibilise divers publics au patrimoine. Il conçoit visites, ateliers et outils pédagogiques pour rendre l'art accessible en datant son discours à tous les âges. Ce métier exige des connaissances en histoire de l'art, une grande aisance orale et souvent la maîtrise de langues étrangères. Sa mission, animer des visites et commenter, créer des parcours, des ateliers, des outils de médiation pour enfants, adultes et publics spécifiques. Préparer les visites par des recherches historiques et artistiques approfondies. Accueillir les groupes, susciter l'intérêt et favoriser le dialogue autour des œuvres. Ses connaissances, solide formation en histoire de l'art, histoire ou archéologie. Capacité à rendre des concepts complexes, accessibles et ludiques. Aisance à l'oral, dynamisme et sens du relationnel. Créativité pour concevoir des activités variées.
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1: Alors, la quatrième et dernière grande famille, la conservation et la restauration. Il y a d'abord le conservateur de musée. Le conservateur est responsable d'une collection d'œuvres et d'art dans un musée, tableaux, sculptures, objets anciens ou contemporains. Il met ces objets en valeur en organisant des expositions. Comment il travaille? Le conservateur de musée s'occupe de l'aménagement des salles de musée, de l'entretien et de la restauration des œuvres, qu'il confie à des professionnels. C'est à lui que revient l'initiative d'organiser et mettre en place ces expositions. Sa palette d'activités est en fait très variée. Il rédige des articles pour des revues spécialisées en art. Il participe à des réunions avec les élus. Il surveille le montage des vitrines ou la décoration des murs d'une salle. Si le musée est grand, il est plutôt spécialisé dans la recherche et l'étude d'œuvres d'art et confie les tâches administratives à un service. Il se charge également de l'acquisition et de la mise en place.
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1: Alors, nous avons aussi le régisseur ou régisseuse d'œuvres d'art. Sous la responsabilité du chef d'établissement, le régisseur d'œuvres d'art assure le suivi administratif des collections, recensement et marquage, leur restauration et conservation, leur stockage dans les réserves. Le régisseur d'œuvres d'art est chargé aussi d'organiser le déplacement des œuvres d'art, que ce soit en interne, retour de l'œuvre aux réserves, transfert des œuvres aux ateliers, des restaurations, ou à l'extérieur, près d'une œuvre pour un événement. Dans ce dernier cas, après s'être bien assuré que l'œuvre est transportable, il gère toute l'organisation matérielle, autorisation, douanière, emballage adapté, souscription des contrats d'assurance. Le régisseur d'œuvres d'art pilote également l'installation et le démontage de l'exposition, ainsi que les campagnes de photographie. Le métier nécessite une excellente connaissance de l'histoire, des arts et du marché de l'art, de l'organisation et de la méthode. Il faut aussi bien maîtriser les différentes réglementations juridiques, fiscales et transport des œuvres.
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0: Alors, le chargé d'inventaire. Le chargé d'inventaire en musée assure la gestion administrative, le recollement et l'encodage des collections dans les bases de données. Il documente, numérise et contrôle l'état de conservation des objets garantissant la conformité légale des biens. Sa mission, recenser les collections, vérifier la présence, la localisation et l'état des œuvres, et mettre à jour le registre inventaire. Enregistrer les informations photos, descriptions, historiques dans la base de données. Participer au mouvement, au marquage et au stockage des objets en réserve. Contribuer à la mise en ligne des collections et à la préparation d'expositions. Alors, il doit être rigoureux, précis et sens de l'organisation. Il doit savoir évidemment aussi parler anglais.
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Alors, que fait le restaurateur? C'est le dernier. Le restaurateur d'œuvres d'art est chargé de créer autour des œuvres l'environnement idéal à leur conservation, lumière, température, taux d'humidité, et préserver et de restaurer les œuvres d'art. Cette intervention atténue les altérations du temps sur les œuvres et participe à leur remise en état. Après l'étude de l'œuvre, le restaurateur d'œuvres d'art établit un contrat d'état de conservation, pose un diagnostic, puis met en œuvre un traitement et des techniques adaptées. Alors, le restaurateur fait aussi, il intervient directement sur la pièce tout en prévenant les risques de détérioration que peut comporter son travail. Les techniques et les gestes professionnels sont différents en fonction des objets à remettre en état. Sa bonne connaissance des œuvres, tant sur le plan historique que technique, lui permet d'utiliser les méthodes de restauration les plus adaptées à l'époque où elle a été créée. Avant d'entreprendre son projet, le restaurateur d'œuvres d'art étudie en profondeur l'objet à restaurer, l'époque de sa création, la technique initiale mise en œuvre et les matériaux et outils utilisés. Ainsi, pour un tableau, il est nécessaire de connaître les caractéristiques du support, tels que bois ou de la toile, et des colorants anciens. Pour une tapisserie, les techniques et les ingrédients textoriaux, pour un meuble, la nature du bois, etc. Autant de données essentielles qui conditionnent la méthode à suivre, dont

petite info. 75, c'est le nom de musée belge qui affiche désormais label approuvé par et pour les enfants. Lancé par le Museum Pass Musée. L'abonnement au musée, pour promouvoir la culture chez les kids. Cette distinction repose sur les retours des visiteurs, récoltés via un questionnaire et prend en compte plusieurs critères, dont un essentiel. Proposer une activité accessible aux plus jeunes. Pour les repérer en un clin d'œil, direction Museum Pass Musée, c'est-à-dire M-U-S-E-U-M, Pass Musée, au pluriel, .be, où ils sont signalés par des petites étiquettes bleues. Alors, j'arrive tout doucement à la fin de mon émission. J'espère qu'elle vous a plu et n'a pas été trop rébarbatif et vous a un peu plus appris ce qu'était la gestion d'un musée. Merci de m'avoir écouté et je vous retrouve dans 15 jours, toujours sur Radio Sud, les mardis à 14h sur 88.7 FM en direct avec l'émission intitulée Le Temple des Muses ou sur Culture en podcast.

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Sud, bien le bonjour, bon après-midi, j'espère que vous allez bien. Alors un petit message tout à fait inhabituel, nous allons devoir couper le non-stop, hein. Le non-stop c'est la musique qui est diffusée quand il n'y a pas d'émission. Le studio rencontre pour le moment un petit problème technique, nous avons un gremlin dans le cave, et alors il s'est très bien caché, et donc nous devons couper les ordinateurs et tout un tas de choses pendant un certain temps. Donc voilà, ne vous étonnez pas, Radio Sud va disparaître des ondes, mais pas pour très très longtemps.

Donc pour le McDonald's Trio, c'est important, c'est une page qui se tourne parce que, comme on l'a dit tout à l'heure, notre papa va faire un peu moins de concerts avec nous. Alors heureusement, on a la chance d'avoir pu recruter pour le remplacer, Soisy Kamelin. Donc cette soirée, c'est aussi l'occasion de la présenter à nos fans, à tous les gens qui nous suivent là dans le coin et même de plus loin. Hein. On sait déjà qu'il y a des gens qui viennent d'assez loin. Donc elle sera là aussi pour jouer quelques extraits de notre nouveau répertoire. Donc ça, c'est important pour nous. On a fait notre premier concert à Troyes, donc Soisy, Kevin et moi, tout récemment, le 25 février, à Ergué Gabéric. C'était vraiment une belle réussite. On est hyper contents de ça. On a déjà des chansons qui sont en ligne sur les réseaux, avec des vidéos et tout. Donc tout le monde peut aller les découvrir. On en écoutera peut-être une tout à l'heure. Et donc on va jouer à Troyes ce jour-là, le 25 avril. On va faire des petits passages à Troyes avec Soisy et aussi à Troyes juste avec notre papa. Et bien sûr, il y a tous les amis en fait qui viennent se joindre à nous. Tout à l'heure, je vous ai parlé de Dirty Linen. Donc je peux vous annoncer déjà que les membres de Dirty Linen seront là pour fêter ça avec nous, Céline Rivaud et Denis Lafont. Donc ça va faire vraiment plaisir, hein. C'était pareil, c'est un groupe qui a 30 ans de tournée derrière lui et qui va venir célébrer un peu cette fête avec nous. Donc c'est un peu très émouvant aussi pour moi, là je le dis comme ça. On a des amis qui vont venir d'Irlande pour partager ça avec nous. Là je vous dis pas tout, il y a quelques surprises en lice, vous verrez. Il faut venir, ouais, tout à fait. Et puis on a eu envie de célébrer les 20 ans du trio, donc beaucoup d'amis aussi qui ont été invités sur nos albums, donc de musiciens français qui apprécient et qui partagent.

0: cette musique irlandaise avec nous depuis tant d'années. Donc ça va être un peu une grande fête, hein, une grande revue du McDonald's Trio.
1: Voilà, une belle fête. Donc ce 25 avril, on va écouter Sally McLennan, donc une chanson enregistrée avec la nouvelle mouture du McDonald's Trio. Ça reste McDonald's Trio d'ailleurs, hein.
0: Oui, on a gardé le nom. Vous avez gardé. Il est très bien comme ça.
1: Oui, c'est très bien. Puis c'est un nom qui est inscrit quand même. Hein. Sally McLennan, qui est donc une chanson qui va figurer sur l'album à sortir l'année prochaine, on va dire. Hein.
0: Exactement, on prévoit ça pour 2027.

0: C'était Sally McLennan, donc une chanson interprétée, arrangée par la nouvelle mouture du McDonnell Trio, donc avec Kevin et Simon McDonnell, et Swazi Gamelin au violon et au chant, puisqu'elle est aussi chanteuse, Swazi. Hein.
1: Ouais, tout à fait. Bah, c'est un peu l'idée. C'est vraiment une des raisons pour laquelle on s'est rencontrés dans les sessions chant que j'organisais au Westport Inn il y a 15 ans de ça. Mmh. Et donc tout ça, ça tournait autour du chant, évidemment.
0: Donc McDonnell Trio, ancienne et nouvelle formule sur la scène de la salle de la Cité le 25 avril avec de nombreux invités. On en a cité quelques-uns, mais venez, hein, il y a quelques surprises bien agréables. La soirée va se terminer en danse, en fait.
2: Et ben voilà, ouais, on danse parce qu'on est là aussi pour célébrer, pour faire la fête. Et puis on aura Same avec Jonathan Dour, avec qui on travaille depuis aussi quelques années, puisqu'on avait travaillé avec Dour Le Potier. On travaille aussi avec le projet Eben. Donc là, on invite Same avec Marine Lavigne, Jonathan et Thomas Bessé à la batterie. Voilà, pour clin d'œil à la danse bretonne. Et parce qu'on est en terre bretonne aussi, voilà. Et avec ses chansons engagées aussi, de Marine, voilà, qu'on apprécie. Et ensuite, place au dance floor avec DJ Wonderbras. Donc là, c'est aussi un clin d'œil à, bien sûr, Eric Marchand. Puisque Eric a collaboré avec Yuna, et nous on a donc travaillé avec Eric depuis Crestbras Academy 6, 7, 8 et 9, et ensuite on a travaillé à côté sur ses projets avec le Taraf de 40 Sébèches, avec Gloukov, Rodolphe Berger, Mehdi Adab, Pauline Villerval, Lynn Villerval, pardon, et donc Arnaud Dieterlin et Julien Perraudeau, un superbe projet. Donc c'est vrai que avec tout cet héritage immense qu'il nous a laissé, une centaine de musiciens formés, voilà, on sait que bah il sera avec nous cette soirée là aussi.
0: Son esprit sera là, évidemment. Eric Marchand, à qui un très bel hommage est rendu dans le dernier numéro de Musique Bretonne, le numéro 285. Donc fin de soirée, fin de fête à 1h du matin, c'est ça?
2: Voilà. Voilà, on est sur un 17h, 1h du matin. Voilà. De quoi bien faire la fête.
0: Exactement. Et puis de quoi se nourrir et de s'abreuver aussi, hein, de 17h, 1h du matin. On aura
2: voilà, restauration végétarienne, non végétarienne, boisson avec alcool, sans alcool. Ça peut. Enfin voilà, on veut que ce soit un événement aussi intergénérationnel, un peu à l'image. De nos artistes, finalement.
0: Les tarifs.
2: Alors, les tarifs, donc on est sur un tarif unique à 8,50 €.
0: Ouais. Très abordable.
2: Très abordable. Avec une gratuité pour les moins de 14 ans, pour les familles. Et puis, qu'est-ce que j'ai à rajouter
0: Il faut réserver, non? Est-ce qu'il faut réserver?
2: Alors oui, c'est bien. On conseille évidemment de réserver. Toutes les infos sont en ligne les réservations se font via With Event. Donc l'événement s'appelle 20 ans McDonnell Trio et Nayad Productions. C'est facilement trouvable. Ou sur les réseaux sociaux, bien sûr, ou via le site de Nayad, ou les réseaux sociaux de McDonnell Trio. Et ou de Nayad. Et puis voilà, on sera heureux de retrouver le public rennais avec cette affiche très world, musique du monde, concert, fest noise. Enfin, en fait, je crois qu'on ne va pas s'ennuyer.
0: Certainement pas. Donc, à partir de 17h, donc salle de la Cité à Rennes pour cette grande fête, un double anniversaire. Et puis la transmission, la passation dans le McDonnell Trio. Bien, merci à vous. On se retrouve le 25, nous. Moi, je ne vais pas louper cette fête, évidemment. Et on va se quitter avec le trio Same. Ça s'appelle Malvenu Close. Merci, à bientôt.
2: Merci Loïc.
1: Merci, bye.

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1: C'était Malvenu Close par le trio Seim qu'on retrouvera sur la scène de la salle de la cité le 25 avril pour pratiquement clôturer la soirée en danse. Cette soirée anniversaire, les 20 ans de Naiad Productions et les 20 ans de McDonnell Trio. On vient d'en parler avec nos deux invités, donc Jacques-Antoine Pinel de Naiad et Simon McDonnell. Malvenu Close, les paupières fermées, un texte de Marine Lavigne ici au chant, un texte assez ironique, plein d'antiphrases qui concernent justement les maisons aux paupières fermées, aux volets fermés, c'est-à-dire les résidences secondaires. On termine, comme convenu en début d'émission, avec deux disques du label Brechin Hall Records, un label basé à Édimbourg et créé par le musicien Sandy Brechin. Il joue de l'accordéon, touche piano, musicien formé à l'école du Kelly, à l'école de la danse. Il s'est entouré de deux autres instrumentistes pour ce trio appelé Brog, ce qui signifie chaussure. Il y a la Gary West qui joue quelques cornemuses, comme les Borders Pipes ou le Scottish Mold Pipes, du whistle, la guitare également, il chante sur certains titres, Greg Borland au violon principalement, mais aussi à la basse, et Sandy Brechin donc à l'accordéon. L'album s'intitule If the Shoe Fits, si la chaussure vous va. Il y a beaucoup de chaussures d'ailleurs sur le visuel de l'album, notamment à l'intérieur du disque. Voici une suite de trois thèmes très dansants.

C'était une suite de trois thèmes joués et arrangés pour la danse par le trio Brogue, titre extrait d'un album intitulé If the Shoe Fits du label Breachin Hall Records, fondé par Sandy Breachin, donc accordéoniste, touche piano présent et membre de ce trio Brogue. De ce même label, un disque de Paul Connolly au concertina, un disque intitulé A Moment in Time, donc sous-titré Tunes on a Scottish Concertina, donc des airs sur le concertina écossais. Le concertina est ici souvent accompagné de guitare et a noté la présence sur quelques titres de Calm Connell, flûtiste du groupe Boy of the Lock. Mais c'est un duo concertina-guitare que je vous propose, là aussi, c'est fait pour la danse.

C'était le concertina de Paul Connolly, accompagné de la guitare de John Carney. Cet extrait d'un disque du joueur de concertina, un disque intitulé A Moment in Time, disque du label Breccin Hall Records, basé à Édimbourg. Nous découvrirons prochainement d'autres disques de ce label. En attendant, nous arrivons au bout des chemins de terre d'aujourd'hui. Je vous souhaite de passer d'excellents moments. À bientôt.

0: Mesdames, Mesdemoiselles, Messieurs, je voudrais quand même vous présenter le groupe Ange, je devrais dire la famille Ange, un grand cru 1970, 32 ans d'âge, vieillu en fût de chêne et en futal de velours. Avec, par ordre d'apparition, alors je pioche dans la famille le premier, le guitariste de naissance, adepte du karma, alors ça c'est Christian qui me l'a écrit, j'en ai rajouté un peu, adepte du Munster et de la salade verte, le tueur à la guitare qui exécute et qui égorge toujours ses solos face à la Mecque, Hassan Ange Hadji. Voilà. Magnifique. Bravo. Une certaine ressemblance avec Pascal Obispo. Alors, suivi de très près par son collègue de planète, un accro de la clé de fa aux Herbes de Provence et au top modèle. Alors, je donne donc évidemment un rendez-vous autour des top modèles qui sont à Saint. On fait une liste d'attente à la sortie. Il s'appelle Thierry Ange Sidoum. Bravo Thierry. Magnifique. Magnifique, Thierry, magnifique. Voilà. À la batterie, celui qui a un tempo tellement précis qu'il serait capable de faire les secondes de l'horloge parlante. C'est un tanneur de peau, maniaque du tempo devant l'éternel, Mister Hervé Ange Royer. La serviette, comme Jacques Brel, évidemment. Bravo. Alors là, j'ai un petit problème parce que Christian m'avait dit, tu annonces, l'habit ne fait pas le moine, mais l'habit fait le patrimoine. Bon, vous savez, vous connaissez le passé terrible de ce vieil obsédé qu'on connaît depuis maintenant tellement longtemps. Enfin bon. Alors moi, je dirais plutôt les chiens font pas des blaireaux, puisque dans la famille des camps, je pioche maintenant celui dont la voix finira par provoquer heureusement le suicide de Pascal Obispo, Tristan Descamps. Voilà, ça te va? Il a voulu se faire les couettes de Sheila, mais il est myope. Alors, il est suivi de très près encore, et certains même disent de trop près, par la petite dernière, la squo du groupe, un volcan femelle en fusion. La squo de la tribu, c'est Caroline Croza. Ouais. Numéro 79, vous pouvez l'applaudir. Waouh! Ça va, oh, calme-toi. On l'appelle petite biche qui saute un peu trop dans la prairie. Alors, quant au plus gros morceau, alors évidemment, il ressemble plus à Orson Welles sur la fin qu'à Alain Delon sur ses débuts. C'est lui qui l'a écrit, je suis pas comme ça, j'aurais pas osé évidemment. Mais il s'en branle, enfin il s'en fout, je veux dire. Il est du signe boulimique, ascendant touche à tout, mais ce qui veut pas dire tripote, d'après ce que j'en sais. Bon, je sais pas comment dire, c'est un monstre, c'est n'importe quoi, on se demande ce que ça fout là. Et pourtant, ça cartonne depuis maintenant 32 ans. Dans la famille Descamps, je vous demande d'applaudir donc le père éternel et le vrai cette fois, Christian Descamps. C'est le vrai éternel, l'autre est un faux.
1: Pour ceux que j'ai oubliés et pour les autres, je dédie cette petite chanson qui est la face B d'un vieux vinyle, premier 45 tours de Ange en 1870, enregistré dans une écurie à cochons. Et ça a commencé un peu comme ça.
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On a commencé cette émission Radio Sud Génération 80 avec U2, When the Streets Have No Name en 87, extrait du superbe album Joshua Tree. Bonjour à tous, bonjour à toutes, j'espère que vous allez bien, c'est Michel au micro. Eh bien oui, une heure de 80s, une heure de morceaux que nous aimons, une heure du meilleur en fait des années 80. Et on l'a enchaîné avec les Stranglers.

Un petit peu de météo façon Stranglers avec ce titre Always Sun, et on restera dans l'ambiance météo avec le titre qui suit, Supertramp, It's Raining Again, en 1982. Et ensuite, eh bien, un bon Renault, un Renault de Daniel Fago, le Mistral gagnant.

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Belinda Carlisle en 1987, l'album Even on Earth, il suffit d'y croire. Et ce Even is a place on Earth. Auparavant, les Corrs en 1981, un des titres que nous préférons ici à Génération 80 Radio Sud, avec Shake It. Nous aurons un maxi vinyle dans quelques minutes, le temps d'écouter d'abord George Michael et Aretha Franklin et Prince.

0: Du Prims, absolument doux et merveilleuse, c'était Sometimes It Snows in April. Juste avant, If I Knew You Were Waiting for Me, Aretha Franklin et George Michael. 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
1: Notre rendez-vous hebdomadaire avec les versions longues des maxi vinyles, objet culte des années 80, nous permet de redécouvrir les versions rares ou collecteurs de grands classiques des années 80. Et c'est particulièrement le cas aujourd'hui puisque je vous propose l'extended version de Wouldn't It Be Good de Nick Kershaw. Un maxi sorti en janvier 84 dans une version assez proche de l'original, mais brillamment repensé et reséquencé. Puis je vous rappelle aussi que cette version se trouve sur la compilation Génération 80.

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You Lewis and the News en 1983, l'album Sports et I Want a New Drag. Avant cela, les Australiens de Crowded House en 88 et ce Don't Dream It's Over. Mais non, nous ne rappons pas. Voici la blonde Debbie Harry et une version maxi de Heart of Glass.

Voilà, c'est avec Blondie, Heart of Glass, qui est sorti tout début 1980, que on se quitte aujourd'hui. J'espère que vous avez passé une heure de bonne musique avec moi. On se retrouve sur Radio Sud pour d'autres aventures. Bientôt, c'était Michel au micro. 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

Je vous présente M. Claude Demey. Voilà, simplement là. Claude Demey, avec qui j'ai partagé une grande aventure, celle de Guet-apens. Petite chanson, un matin, comme ça, il est venu dans mon salon, et puis il m'a dit, tiens, j'ai trouvé un truc, si ça peut t'inspirer, ben, il m'inspire toujours, chouchou, avec son chapeau et puis sa guitare.

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